0: Merci.
1: Merci, merci.
2: Nous allons jouer un morceau qui s'appelle Koulibaly pour tous les...